Loin du jour, loin du bruit, seul, le poète rêve. Mais dans les profondeurs de son esprit, longtemps, l'idée, insaisissable en ses contours flottants, se dérobe et le fuit. Plus ardemment, sans trêve, il la cherche, il la presse, et tout à coup, voilà qu'au gré de son désir, assoupli et dompté, il la tient. Et devant l'œuvre achevée, il a ce regard triomphant et doux dont s'étoila l'œil de Pygmalion contemplant Galatée.

Au loin, d'abord, de longs roulements de tambour. Puis, un bruit d'instrument vient, grandissant toujours. De l'ensemble confus, le rythme se dégage. Il approche. La rue étroite du village redouble les éclats de la sonorité. Et stridente, la voix des cuivres a chanté. Enfin, le régiment débouche sur la place. Mais l'heure du repos n'est pas sonnée. Il passe. Il s'en va de son pas alerte et mesuré. Et tandis qu'il s'éloigne, on entend par degrés décroître sous le ciel la fanfare guerrière. La voix des cuivres s'est éteinte la première. Seuls les tambours encore battent, mais leur rumeur, sans cesse faiblissant, se traîne, tombe, meurt.

La plaine a revêtu ses parures nouvelles. Les fleurs, dont le devoir unique est d'être belles, s'offrent aux papillons sous le clair firmament, tandis qu'au sillon creux, comme ayant conscience de l'effort du semeur et de son espérance, la grande herbe sacrée ondule doucement. Les amoureux s'en vont, sans rien voir, sans rien dire. Mais le ciel tout entier dans leurs yeux semble luire. Et leur ombre elle-même est un rayonnement.

7 heures. L'Angélus sonne, lent, grave et doux. Qu'on entre ou que l'on passe, il demande pour tous les nuits calmes après les sereines aurores. Par la porte entr'ouverte arrive du saint lieu la grande voix de l'orgue. Il semble que vers Dieu la prière s'en va dans ses ondes sonores.

Le grand soleil a fait ce qu'il doit faire. Il sent, sous son baiser de feu dont l'ardeur est calmée, l'azur moins éperdu, la plaine moins pâmée. Comprenant que son heure est prochaine, il descend. Et rouge est l'horizon, comme si tout le sang du dieu près d'expirer ruisselait sur les nues. Les brumes qu'il chassait sont déjà revenues. La suprême lueur enfin s'évanouit. Tout s'éteint, tout se tait, tout s'endort. C'est la nuit.